Alors, c'est un plaisir de vous accompagner en ce vendredi soir. J'espère que vous passez une belle soirée et peut-être que vous pensez en fin de semaine aller faire un tour au cinéma et ça coûte cher, vous voudriez économiser. 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

La semaine prochaine, peut-être que vous voulez en savoir plus sur l'histoire de cette île et elle sera à l'honneur à la fête estivale du Vieux Quai. C'est le samedi 20 juin de 9h30 à 20h, donc c'est vraiment toute la journée et toute la population est invitée pour divers spectacles musicaux et même une prestation de l'ensemble folklorique Tam Tidolam. Donc, manquez pas ça, ça se passe la semaine prochaine. Je sais, je suis d'avance, mais je préfère vous prévenir, comme ça vous pouvez l'ajouter à votre horaire et être certain de ne pas l'oublier. Donc, ça se passe le 20 juin. Manquez pas ça, c'est au Vieux Quai. Du côté de cette île. Sur la côte nord, on passe notre vendredi soir ensemble. On est le 12 juin. Merci d'être à l'écoute.

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C'est enfin vendredi, on s'en va vers le week-end ensemble. On est le 12 juin, Danaë Thériault qui vous accompagne sur la Côte-Nord. Et on a d'excellentes nouvelles parce que les sondages d'hiver 2026 de la firme Stat Radio confirment la dominance d'Arsenal Média partout au Québec. Donc, bonne nouvelle. Depuis un an, le nombre d'adultes qui écoutent une radio d'Arsenal Média a fait un bond de plus de 43%. C'est énorme. Donc, ben merci d'être à l'écoute. C'est grâce à vous tout ça. Et c'est vraiment un plaisir de pouvoir vous accompagner à tous les soirs sur la Côte-Nord.

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Danaï Thériault en ce vendredi soir qui vous accompagne jusqu'à minuit et on parle des célébrations de la fête nationale qui s'en viennent très bientôt, surtout ici sur la Côte-Nord, sous le signe de la musique, de la culture et de la fierté québécoise. Ça se passe les 23 et 24 juin au Vieux Quai à Sept-Îles. Donc, c'est à ne pas manquer si vous voulez célébrer tout ça en gang. C'est à cet endroit que ça va se passer. On est le vendredi 12 juin. Que de la bonne musique pour vous accompagner dans votre soirée. Merci de

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sur la Côte-Nord. C'est un plaisir de vous accompagner en ce vendredi soir. 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

La semaine prochaine, peut-être que vous voulez en savoir plus sur l'histoire de cette île et elle sera à l'honneur à la fête estivale du Vieux Quai. C'est le samedi 20 juin de 9h30 à 20h, donc c'est vraiment toute la journée et toute la population est invitée pour divers spectacles musicaux et même une prestation de l'ensemble folklorique Tam Tidolam. Donc, manquez pas ça, ça se passe la semaine prochaine. Je sais, je suis d'avance, mais je préfère vous prévenir, comme ça vous pouvez l'ajouter à votre horaire et être certain de ne pas l'oublier. Donc, ça se passe le 20 juin. Manquez pas ça, c'est au Vieux Quai. Du côté de cette île. Sur la côte nord, on passe notre vendredi soir ensemble. On est le 12 juin. Merci d'être à l'écoute.

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C'est enfin vendredi, on s'en va vers le week-end ensemble. On est le 12 juin, Danaë Thériault qui vous accompagne sur la Côte-Nord. Et on a d'excellentes nouvelles parce que les sondages d'hiver 2026 de la firme Stat Radio confirment la dominance d'Arsenal Média partout au Québec. Donc, bonne nouvelle. Depuis un an, le nombre d'adultes qui écoutent une radio d'Arsenal Média a fait un bond de plus de 43%. C'est énorme. Donc, ben merci d'être à l'écoute. C'est grâce à vous tout ça. Et c'est vraiment un plaisir de pouvoir vous accompagner à tous les soirs sur la Côte-Nord.

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0: Danaï Thériault en ce vendredi soir qui vous accompagne jusqu'à minuit et on parle des célébrations de la fête nationale qui s'en viennent très bientôt, surtout ici sur la Côte-Nord, sous le signe de la musique, de la culture et de la fierté québécoise. Ça se passe les 23 et 24 juin au Vieux-Quai à Sept-Îles. Donc, c'est à ne pas manquer si vous voulez célébrer tout ça en gang. C'est à cet endroit que ça va se passer. On est le vendredi 12 juin. Que de la bonne musique pour vous accompagner dans votre soirée. Merci de nous avoir choisis.
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Un bon samedi matin sur la Côte-Nord. Danaë Thériault qui débute sa journée avec vous avec grand plaisir et un bon café glacé aussi avec moi. Là, c'est la période estivale dans ma tête qui est commencée. Les cafés glacés sont de retour. Et on a tellement des bonnes nouvelles, puis je suis tellement contente parce que les sondages d'hiver 2026 de la firme Stat Radio confirment la dominance d'Arsenal Média partout au Québec depuis un an. Le nombre d'adultes qui écoutent une radio Arsenal Média a fait un bond de plus de 43% et ça, c'est énorme. Donc, merci vraiment d'être à l'écoute. C'est un plaisir de vous accompagner. Mon nom est Danaë Thériault. Je pense que je l'ai déjà dit, mais je le redis encore une fois et je suis avec vous jusqu'à 9h ce matin. 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

Pendant qu'on déguste notre déjeuner, notre petit café du matin en ce samedi, on parle du retour des célébrations de la fête nationale parce que oui, ça s'en vient très bientôt. C'est sous le signe de la musique, de la culture et de la fierté québécoise cette année qu'on va célébrer ça les 23 et 24 juin au parc Vieux-Quai à Sept-Îles. C'est à ne pas manquer des belles célébrations qui nous attendent pour cette fête nationale 2026. En ce samedi matin, on est le 13 juin. Danaï Thériault qui vous accompagne sur la côte. Nord. 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

En ce samedi matin, est-ce que vous le saviez que l'histoire de cette île va être à l'honneur à la fête estivale au Vieux Quai? Ça se passe la semaine prochaine, le 20 juin, c'est samedi prochain. C'est vraiment toute la journée, là, à partir de 9h30, c'est jusqu'à 20h. Une belle programmation avec divers spectacles musicaux et même une prestation de l'ensemble folklorique Tam Ti De Lam. Donc, c'est à ne pas manquer la semaine prochaine. Rajoutez ça à votre horaire. Mais pour l'instant, on est samedi matin. C'est le début de la fin de semaine. On boit notre café ensemble. Mon nom est Danaë Thériault. C'est un plaisir de vous accompagner sur la Côte-Nord.

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Un bon samedi matin sur la Côte-Nord d'Anaë Thériault qui débute sa journée avec vous avec grand plaisir et un bon café glacé aussi avec moi. Là, c'est la période estivale dans ma tête qui est commencée. Les cafés glacés sont de retour et on a tellement des bonnes nouvelles puis je suis tellement contente parce que les sondages d'hiver 2026 de la firme Stat Radio confirment la dominance d'Arsenal Média partout au Québec depuis un an. Le nombre d'adultes qui écoutent une radio Arsenal Média a fait un bond de plus de 43% et ça, c'est énorme. Donc, merci vraiment d'être à l'écoute. C'est un plaisir de vous accompagner. Mon nom est Danaë Thériault. Je pense que je l'ai déjà dit, mais je le redis encore une fois et je suis avec vous jusqu'à 9h ce matin. 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

0: Pendant qu'on déguste notre déjeuner, notre petit café du matin en ce samedi, ben on parle du retour des célébrations de la fête nationale parce que oui, ça s'en vient très bientôt. C'est sous le signe de la musique, de la culture et de la fierté québécoise cette année qu'on va célébrer ça les 23 et 24 juin au parc Vieux-Quai à Sept-Îles. Donc c'est à ne pas manquer, des belles célébrations qui nous attendent pour cette fête nationale 2026. En ce samedi matin, on est le 13 juin, Danaï Thériault qui vous accompagne sur la côte Nord.
1: Viens-t'en.

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2: Et oui, bon samedi matin. J'espère que vous avez passé un bon vendredi soir. On part la journée en force avec les plus grosses tunes des 40 dernières années. Pat qui vous accompagne jusqu'à 11h. Et oui, je sais que ça risque d'être un week-end gris pluvieux dans certains endroits du Québec. Je me dis que c'est le moment parfait d'aller voir le nouveau film de Steven Spielberg, la révélation Disclosure Day, qui a l'air tellement bon. Je pense que ça va être un des films de l'été. Pendant qu'on va commencer avec la chanson du film de l'été de 1997, Will Smith qui avait non seulement la toune de l'été, mais le film également avec Men in Black qui nous ramène il y a quasiment 30 ans. Ça fait mal, c'est ça qui part. Les hits à pattes. Merci d'être là. Woo!

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1: Les hits se poursuivent ici sur les ondes de Viva avec Madonna qui va nous ramener dans les prochaines en 1984 avec Like a Virgin, la chanson qui lui a donné son premier numéro 1 en carrière. Elle avait 26 ans. Elle devenait la première femme à atteindre un numéro 1 avec son deuxième album studio depuis Carly Simon en 1972. C'est le fun d'avoir que depuis ce temps-là, les choses ont évolué. D'ailleurs, je pense que c'est pas mal des femmes qui dominent les palmarès ces jours-ci. Il y en a une qui l'a faite il y a près de 20 ans, Natasha Bedingfield, avec sa chanson Pocket Full of Sunshine, lancée le 11 décembre 2007. Par contre, c'est pas l'album qui a popularisé cette chanson-là. Non, c'est la bande sonore du film Easy A avec Emma Stone en 2010. Natasha Bedingfield a dû attendre quelques années, mais ça a relancé la popularité de celle qu'on connaît maintenant et qu'on adore, Pocket Full of Sunshine. On s'en souhaite du soleil aujourd'hui, ouais, tout le week-end en fait. Au Québec, Pat qui vous accompagne dans les hits à Pat. Merci d'être là.

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1: La chanson surprise du jour dans les hits à Pat, celle que je tente de vous faire deviner avec une poignée d'indices, eh bien, vient d'une formation qui vient du Colorado. Le chanteur principal, c'est lui qui écrit toutes les tunes. C'est un auteur extrêmement prolifique. Il a composé pour Beyoncé, pour Adele, pour One Direction, pour Demi Lovato. Il a vendu son catalogue musical pour plus de 200 millions de dollars. Ça, c'est à quel point il en a écrit des hits. Pourtant, son groupe à lui a dû avoir l'aide d'un certain Timbaland avant de finalement percer dans les palmarès. Et quand ils ont réussi, eh bien, ils ont eu tout un succès. La chanson qu'on va écouter a atteint le numéro 4 du Billboard Hot 100 avec un album deux fois platine aux États-Unis. Ça, c'est 2 millions de copies. La formation, le groupe, la toune, l'avez-vous deviné? Vous me texterez 1-866-56 Radio. La réponse, on l'écoute ensemble au retour.
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1: Ben oui, c'est Ryan Tedder qui a vendu son catalogue musical pour 200 millions de dollars US. Groupe qu'on a découvert grâce à Timbaland, c'est One Republic. Voici Stop and Stare dans les hits à pattes.

J'espère que vous passez un bon samedi matin. Pat qui vous accompagne avec une formation qui a connu un énorme succès dans les années 80 grâce à Everybody Wants to Rule the World. Celle-ci, c'était l'extrait tout de suite après qui, oui, s'est hissé au numéro 1. Tears for Fears avec Shout dans les hits à Pat. 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
1: Merci d'avoir choisi de passer votre samedi matin avec moi ici sur les ondes de Viva. Il nous reste encore une belle grosse heure de musique. Et au retour, une chanson qui a propulsé un album à des ventes de 6 millions de copies. Et la plus grande des ironies, c'est que l'album s'appelait Bigger, Better, Faster, More. Et pourtant, on n'a pas eu de More, non. Le groupe s'est séparé après avoir connu cet énorme succès. Et il y a vraiment une chanson qui a propulsé l'album. Tous les autres singles du groupe ont floppé. La chanteuse, elle, ça n'a pas été un flop. Elle a continué d'écrire pour une tonne d'artistes, incluant Pink. C'est Linda Perry qui est à la tête de la formation Four Non Blondes. Leur gros succès, lancé en mars 1993, s'appelle What's Up. Et c'est celle qu'on écoute au retour pour débuter l'heure. À Viva!
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2: Le temps passe un petit peu plus lentement le samedi, hein. C'est le fun d'avoir de la bonne musique dans les oreilles. C'est Pat Langlois qui vous accompagne jusqu'à la fin de l'heure. Vous savez à quel point j'aime vous raconter les histoires derrière les tunes. Oh mon Dieu, que la prochaine tune en a toute une histoire. C'est un extrait qui a été lancé du troisième et dernier album de NSYNC, à l'époque où Justin Timberlake, du haut de ses 20 ans, commençait vraiment à écrire de la musique. C'est son premier crédit d'écriture majeur, cette tune-là. Mais il l'a pas composé seul, il l'a composé avec un certain Wade Robson. Et c'est là où l'histoire devient intéressante. Wade Robson, c'est un des deux qui a accusé Michael Jackson plus jeune de lui avoir fait des attouchements. Plus tard dans l'histoire, Wade Robson était meilleur ami avec Justin Timberlake, mais il aurait couché avec Britney Spears et c'est ce qui a causé la rupture de Timberlake et Britney Spears et ce qui a mené à l'écriture de la chanson de Justin Timberlake, What Goes Around Comes Around. Tout ça commence avec la chanson Pop de NSYNC qui nous ramène 25 ans en arrière. À Viva!

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1: Je me fais un fun fou, en tout cas, à naviguer à travers les différentes générations, les différentes décennies de musique que je vous propose tous les samedis matins. On est allé faire un tour dans les années 80 avec Level 42. Train et Marilou nous amenaient en 2012. Et là, je me fais plaisir. Vous savez que moi, je suis né en 1980. La musique des années 90, c'est vraiment, mais vraiment mon dada. Et il y en a une en particulier qu'on continue collectivement à aimer énormément. Chanson des Goo Goo Dolls qu'on a eue grâce à un film, La Cité des Anges avec Nicolas Cage. C'est encore à ce jour la chanson des années 90 qui est le plus écoutée. Iris s'en vient dans les hits à Pat. Et juste avant, un trio de frères qui ont tout cassé en 1997. C'est un classique. Plaisir coupable? Je sais pas, vous me le direz. Hanson s'en vient dans un instant avec Mbop. À viva!
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J'espère que vous passez un bon samedi matin. Un peu comme Serena Williams qui fait un retour dans le tennis à 45 ans. Eh bien, Tina Turner avait 44 ans quand, en mai 1984, elle a lancé sa chanson qui était la chanson de son comeback. Après sa séparation avec Ike Turner, c'est devenu son gros succès. What's Love Got to Do with It? Dans les hits à patte. À vivre!

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1: Kevin Parent qui termine l'émission des hits à Pat en ce samedi. J'espère que vous allez passer une super journée. J'espère que vous allez laisser votre marque sur le 13 juin 2026, comme l'a su faire plusieurs artistes. 13 juin, journée importante dans l'histoire de la musique, parce que ouais, c'était un 13 juin en 1995 quand Alanis Morissette a lancé Jagged Little Pill. 33 millions de copies vendues plus tard, 5 Grammy, un album qui va passer à l'histoire absolument. Elle n'avait que 21 ans quand elle a enregistré ça. 13 juin 1992, Billy Ray Cyrus, oui, commence un règne de 17 semaines consécutives au numéro 1 du Billboard avec son premier album, Some Gave All. C'est là-dessus qu'on retrouvait Achy Breaky Heart. Et finalement, 13 juin 88, Paula Abdul lance son premier disque, Forever Your Girl. C'est là-dessus qu'on retrouvait Straight Up. Je vous souhaite un bon samedi. On se retrouve lundi. À Viva!
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1: J'espère que vous allez à merveille. Je m'appelle Valérie Cormier et je m'installe en ce samedi. C'est le 13 juin. Le décompte est officiellement commencé, je pense, hein, pour la fin de l'année. Est-ce que vous avez votre cadeau de prof? Est-ce que c'est une tradition que vous faites, ça, offrir un petit mot ou un petit cadeau? Pas besoin d'être quelque chose de tellement coûteux. Là. Des fois, un petit mot, ça fait travail aussi. Faut que je m'y mette, je vous dirais. Je l'ai en tête depuis longtemps, mais mes actions ne suivent pas mes pensées. Je m'appelle Valérie Cormier. Je vous accompagne jusqu'à 16h aujourd'hui dans Viva le week-end. On passe avec Real McCoy.

Est-ce que vous avez des tâches à faire aujourd'hui? Est-ce que vous profitez peut-être d'une petite journée piscine? Ça dépend des secteurs, mais il y en a plusieurs quand même qui pourront profiter d'un beau samedi. Je vous le souhaite. En tous les cas, ça fait tellement du bien. Il y a Kid Rock qui s'amène dans un instant. D'abord, voici Too Sweet de Survivant.

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0: La meilleure musique, c'est nous qui l'avons sur les ondes de Vivant pour accompagner votre samedi. Est-ce que vous avez une longue liste de choses à faire ou on prend ça plutôt relax aujourd'hui? J'espère que c'est la deuxième option. Il y a tellement beaucoup de choses à faire tout le temps, ça n'a pas de bon sens. Captain Hollywood Project, que ça s'en vient dans un instant. Aussi, la musique de Max Mennand, restez là.
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On va retourner dans les années 80, en 1986, dans un instant avec Cutting Crew, juste avant Miles Smith qui est là avec Stargazing.

0: Ils sont encore actifs aujourd'hui, les Backstreet Boys. Si je me trompe pas, ils étaient en résidence il n'y a pas tellement longtemps, du côté de Las Vegas, peut-être, qu'ils sont encore. C'est à vérifier si vous les aimez. Incroyable qu'après toutes ces années, ça doit faire, ma foi, un bon 20 ans, 25 ans, 30 ans que les Backstreet Boys existent. Eh bien, on va encore les écouter parce qu'on se tanne pas dans un instant. Donc, avec Show Me the Meaning, retour en 1999 sur Viva.
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C'est samedi, c'est la journée souvent où on rattrape malheureusement des choses qu'on n'a pas eu le temps de faire dans la semaine. Mais moi, je vous accorde une petite pause. Je trouve que vous la méritez. Prenez le temps de souffler un peu aujourd'hui à l'écoute de Viva le week-end. On est le 13 juin aujourd'hui. Je m'appelle Valérie Cormier. Je suis là jusqu'à 16h et je ne suis pas seule. Oh que non! Dans les prochaines minutes, il y a Jeff Posey qui sera aussi Elton John pour ne nommer que ceux-là. D'abord Benson Boone qui est là avec Mystical Magical sur Viva.

0: Je ne vous apprends rien si je vous dis que manger de la nourriture frite, c'est pas super bon pour la santé, mais c'est tellement bon au goût que oui, une fois de temps en temps, je pense qu'on en mange toute de la friture, tous et toutes. Mais à quel point ça peut être mauvais pour nous? Il y a toujours des nouvelles études, on dirait, qui viennent nous faire un petit peu paniquer. Alors, je ne vous ferai pas paniquer dans les prochaines minutes, mais je trouvais ça intéressant de vous le partager parce qu'on dit, bon, manger de la friture, c'est pas bon, mais à quel point et à partir de quelle quantité ou quel niveau ça peut devenir problématique? C'est une question, ce sont des questions auxquelles je vais répondre au cours des prochaines minutes. Il y a Elton John qui sera là d'ici là et Shawn Mendes, bougez pas.
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Je ne cesse de voir des vidéos de Charlotte Cardin dans mes réseaux sociaux. Elle est tellement en genre de transe quand elle est en spectacle. Je ne sais pas comment l'expliquer. Allez voir ça. Clairement, c'est une passionnée et on va l'entendre dans un instant avec The Way We Touch. C'est sa plus récente. Juste avant, Teddy Swims qui est là avec Lose Control. 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

0: Est-ce qu'il vous arrive de manger de la friture? J'espère que oui, un petit peu, de temps en temps, hein, parce que c'est souvent un rassembleur, qu'on le veuille ou non. Ben, sachez que les amateurs de frites ne seront peut-être pas super contents d'entendre ce que j'ai à dire dans les prochaines secondes. Moi, la première, il y a une analyse qui regroupait 23 études et plus d'un million de participants qui suggèrent qu'une consommation régulière d'aliments frits pourrait augmenter les risques de maladies cardiovasculaires. Évidemment, ça, on nous apprend rien. Mais on y est allé avec des quantités, disons, un petit peu plus exactes. Donc, les chercheurs ont observé qu'une portion d'environ 114 grammes de nourriture frite, c'est pas l'équivalent d'une portion moyenne de frites, était associée à une hausse du risque de certains problèmes cardiovasculaires si c'est fait de façon régulière. Moyenne frite, si vous la mangez trop régulièrement, ça pourrait vraiment avoir des impacts. Alors, comme toujours, je pense que le mot d'ordre, c'est la modération a bien meilleur goût. Je ne crois pas du tout en la théorie qu'on doit enrayer quelque chose complètement. Je pense que le gérer, l'équilibre, selon moi, c'est la meilleure solution. Marshmallow s'amène.
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0: Réalisez-vous à quel point on est tous et toutes complexés de quelque chose. S'il y a une femme qui est reconnue pour être magnifique, c'est bien Shania Twain qu'on va écouter dans un instant. Pourtant, elle a déclaré qu'elle n'a pas été capable de se regarder dans le miroir pendant longtemps. Vieillir, elle a trouvé ça extrêmement difficile et on peut comprendre sous les projecteurs comme ça. Je pense que les femmes ont plus de difficultés à vieillir en bienveillance, hein, avec des commentaires, la pression qu'on a de toujours paraître jeune. Et elle dit que depuis qu'elle est ménopausée, les choses ont changé. Elle dit la ménopause, là, c'est ce qui m'a fait le plus grand bien. Aujourd'hui, elle a 60 ans, Shania Twain. Magnifique, comme toujours. Puis elle remonte sur scène avec confiance. Elle en a traversé des épreuves dans sa vie. Puis elle est encore là, encore en spectacle. On écoute avec You Still the One sur Viva.
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0: Les rumeurs de fiançailles vont bon train pour Harry Styles, qu'on va entendre dans les prochaines minutes. Il serait fiancé à son amoureuse Zoé Kravitz, qui est une actrice américaine, semble-t-il. Je ne la connais pas, honnêtement. Je connais pas beaucoup mes actrices américaines récentes. Mais elle arborait une imposante bague en diamant lors d'une sortie à Londres. Par contre, les paparazzi qui étaient là, les journalistes, ont dit que la soirée s'est terminée de façon séparée. Donc, très amoureux, très colleux, la bague au doigt, un café main dans la main, ils s'embrassent, mais le soir, elle rentre à l'hôtel, il rentre chez lui. Et ça, ça fait douter. Est-ce qu'ils sont fiancés ou pas? Est-ce qu'il y en a juste un des deux qui rompent? Et vraiment, il y aura un mariage? On va probablement le savoir au cours des prochains mois, mais ce qui est sûr, c'est qu'on écoute Harry Styles dans un instant avec As It Was. Restez là.
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Des fois, la liste est tellement longue de choses à faire qu'on a besoin d'encouragement. Alors, j'ai fait appel à une cheerleader pour vous. Rien de moins, c'est Omi qui vous l'offre sur les ondes de Viva. Bon samedi après-midi.

0: Il y a quelques jours, Melissa Etheridge était de passage au CMA Fest de Nashville, considéré comme le plus vieux festival country au monde. Et il paraît que ça s'est super bien passé pour elle. Elle repart d'ailleurs en tournée avec plusieurs dates d'ici septembre. Par contre, je n'ai pas vu de date canadienne. Il va falloir se déplacer si vous voulez aller voir Melissa Etheridge ou encore rester à l'écoute de Viva puisqu'on va l'entendre dans les prochaines secondes.
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0: C'est samedi après-midi et est-ce que vous en profitez? C'est ma question aujourd'hui. Ou est-ce que vous avez une liste interminable de tâches à faire? Je m'appelle Valérie Cormier et je vous accompagne, peu importe quel est votre projet de la journée, jusqu'à 16h avec que de la bonne musique, du Pink, Morgan Wallen avec Tate McRae également à venir et Ricky Martin après ceci.
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0: veille, c'est samedi après-midi. Qu'est-ce que vous faites de bon aujourd'hui? Je m'appelle Valérie Cormier et c'est un immense plaisir de vous accompagner dans votre samedi, justement. Est-ce que vous suivez le hockey en ce moment avec la finale de la Coupe Stanley ou avez-vous commencé plus tôt à suivre le soccer aussi? Gros événement de soccer, évidemment, là, la Coupe du monde qui est commencée. Alors, je n'y connais rien au soccer, mais avec mon garçon, on le regarde quand même un peu. On essaie de suivre et de comprendre et d'analyser un peu les équipes. Je pense que c'est le côté rassembleur de tout ça qui est à retenir, plus que parfois le sport même en tant que tel. Il y a du ping qui s'amène après ceci.
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J'ai vu sur les réseaux sociaux Marie-Mé chanter en festival, guitare, voix seulement. Ces chansons prennent une autre dimension quand c'est fait de façon acoustique. Je vous invite à aller voir ça, c'est de toute beauté. Et ça nous démontre aussi son talent vocal qui se perd un peu parfois avec tous les arrangements. Quand c'est en festival, on va l'entendre avec Mentir dans les prochaines minutes. Vous restez bien branchés d'abord Genesis avec I Can't Dance.

0: Si vous avez l'impression que vos allergies saisonnières sont plus difficiles, plus fortes qu'à l'habitude, ben sachez que vous n'êtes pas les seuls, loin de là. Selon l'allergologue Philippe Bégin, la saison du pollen est arrivée plus tard cette année en raison du printemps tardif, ce qui donne comme résultat que plusieurs espèces d'arbres pollinisent en même temps. Actuellement, c'est un après l'autre, mais là, c'est comme si tout le monde en même temps avait besoin de pollen. Je sais pas si vous avez remarqué ça, mais des fois, carrément, on dirait qu'il pleut du pollen. Alors, pas évident. Pour ceux qui ont des allergies saisonnières, je vous encourage à aller voir votre médecin, votre pharmacien pour ça, parce qu'en dehors de ce qui est vendu sur les tablettes, mon fils en souffre pas mal. Il y a d'autres solutions qui fonctionnent pas mal mieux, comme des sprays nasales, ce genre de choses-là qui pourraient peut-être vous aider parce que c'est lourd à gérer quand on a des allergies. Earth So Good avec John Mellencamp, un succès de 1982 qui s'amène, si vous restez là.
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0: Je pense que pendant encore longtemps, on va associer Coldplay à ce fameux scandale de la Kiss Cam, alors que des collègues s'enlaçaient. On a eu l'impression qu'ils devraient peut-être pas, mais vous irez lire en profondeur là-dessus. C'était un petit peu moins scandaleux que ce que ça avait de l'air. Ils étaient effectivement très mal à l'aise de se faire filmer. Mais c'était pas des mauvaises personnes tant que ça pour autant. Ça devait être très difficile pour eux d'ailleurs d'avoir toute cette attention médiatique. On écoute Coldplay à l'instant avec We Pray.
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0: En ce samedi après-midi, merci de choisir Viva. Je m'appelle Valérie Cormier et je ne suis vraiment pas seule pour vous accompagner. Notamment Everything But The Girl, ça s'en vient avec Missing. D'abord, juste avant, on entendra Miley Cyrus avec Used To Be Young.
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Un gros merci d'avoir été là. On va se retrouver demain 11h pour une autre édition de Viva le week-end. Je vous laisse sur Matt Simons. Voici Catch and Release. Bye bye, bonne soirée.

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1: Un petit peu en avant aujourd'hui, mais c'est pas grave. Bienvenue à votre émission de Nashville à la Côte-Nord. En ce samedi 13 juin, très moissant de l'extérieur, c'est de la pluie. Ça va faire du bien un peu. On a eu du beau soleil cette semaine. Que je suis très content de vous retrouver aujourd'hui. J'attends vos appels au 962-3838, option 2, également sur la page de Nashville. On commence tout de suite avec la nouveauté de Philippe Tremblay, rien que toi puis moi, mais juste avant, si j'avais su de Francis de Grandprix qui sera au Vieux Camp Fête cet été. Alors, on y va en musique. J'attends vos appels.
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1: C'était Luke Combe avec Fast Car. On commence les demandes spéciales juste à l'instant, mais juste avant, dans les prochaines chansons que vous allez entendre la dernière nouveauté de Fred Dionne, Back Road. Fait qu'on s'en va du côté du téléphone, on a rejoint Fernand. Nashville à la Côte-Nord, bonsoir. Oh, un instant. Bonsoir, Fernand.
2: Bonsoir. Je voudrais entendre Paradis près de la mer, s'il vous plaît, de Peter Yalune.
1: Oui, ça va jouer pour des gens particuliers?
2: Oui, pour mes enfants, leurs conjoints et petits-enfants, Elvon, mes sœurs, neveux et nièces, et mes amis, Françoise, Donaldo, Lise et Caroline, ma filleule Suzanne et mon filleul Roger et sa conjointe Lynn. C'est de la part de Fernand.
1: Merci beaucoup, Fernand.
2: C'est moi qui vous remercie.
1: Merci, au revoir.
2: Au revoir.
1: J'ai également une demande spéciale sur la page de Nashville. Je voudrais souhaiter une bonne soirée à mes parents et amis, bonne fête des pères, à mon père et à mes frères, beaux-frères, et à tous les papas. Bonsoir à ma tante Lisette, à mes frères Luc et Patricia. À mes frères Luc, excusez. Luc et Patricia, François et Cathy, Manon et toute leur famille, spécialement pour ce soir. Mon dernier samedi à Mme Odette Desrosiers-Bacon qui va quitter Port-Cartier pour vivre l'expérience de la grande ville. Un nouveau départ, centre-accueil et profiter de la vie, j'ai bien hâte de la recevoir. Sans oublier ses amis Suzanne et Jean de Bétrinité. Bonne soirée à Gisèle et prompt rétablissement à Bernard, Linda. À Bernard et Linda, bonsoir à Andy et Bobinette. Bonne nuit à ma belle douce Marinella, je souhaite de beaux rêves. Bonne soirée à mes amis très chers, Sylvie Vallée et Raymond Sainte-Marie. Ça sera bon, un petit peu. Et juste ici. Des fois, il y en a un petit peu plus long. Sans oublier Nadine et Jean-Yves Noël, Judith et Darry Noël, Antonin, André et Grace, Lucie Lapierre et sa famille, les trios Ayers. La chanson « Je pars à l'autre bout du monde » pour Odette et tout le monde de Paul Darèche et Laurent Jobert. On parle justement de Jean-Yves Noël ce soir. Il y a une soirée du triangle musical. Si vous voulez aller voir la soirée, il reste encore des billets à la porte. C'est Jean-Yves Noël, Henri Lapierre et Mario Boudreau. Fait qu'on y va en musique.

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3: Précisément 16h27 à 17h30 ce soir, j'aurai en entrevue le directeur général de l'APRN, Daniel Dickner, et aussi la directrice de l'AMIC, Marie-Lou Vanier, pour nous parler du festival Mamou Moisy, qui va avoir lieu le 3, 4, 5 juillet à Rivière-Moisy. Et qu'on va parler justement de comment est venue la création de ce festival et les artistes qui seront là également. Qu'on continue en musique avec Pour t'oublier de Gérald Delonte. J'attends vos appels au 962-3838, option 2. Également sur la page de Nashville. Mais juste avant, je me rends compte que j'ai des demandes spéciales sur la page de Nashville. Bonjour Yannick, bonne émission à toi. Bien, merci beaucoup Doris. Je veux saluer ma cousine Muriel et son conjoint Renal. Mon ami Laurie, son conjoint Pierre. Les sœurs Gauthier. Mon ami Claudette, ainsi que toute la famille des parentés de cette île et des environs. Et elle m'entend Lonely Drum d'Aaron Godwin, spécialement pour sa cousine Muriel. On fait jouer ça à l'instant. Juste avant, Pour t'oublier de Gérald Delonte.

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2: On est de retour aux demandes spéciales juste avant. Allô Yannick, je vais souhaiter une bonne soirée à mon mari, mes enfants, ma famille. Bonne soirée à tous mes collègues de Tabagie-Gamache. Bonne soirée à Sylvie Vallée et à sa maman ainsi qu'à son conjoint. Bonne soirée à Coral. J'aimerais avoir celui qui venait de Isabelle Élément. Merci beaucoup de ta demande spéciale, Lise. On les rejoint, Mme Bacon. Bonsoir, Mme Bacon, vous allez bien?
3: Oui, ça va bien, merci.
2: Oui, j'ai trouvé votre chanson en passant.
3: Oui, bon, OK.
2: Donc, vous avez des salutations?
3: Oui, je veux saluer mes enfants, mes petits arrière, Nicole et Daniel, Mme Marie-Cella, Corinne, André et sa maman, mon amie Hélène, Suzanne et Jean Huard de Baie-Trinité, mes soeurs et mes cousins et cousines, Brigitte et sa famille.
2: Parfait, la demande spéciale, c'est la grande hypocrite.
3: La grande hypocrite.
2: Ben, parfait. Merci beaucoup de nous avoir appelés.
3: Bonne journée.
2: Bye-bye. Merci. Parfait. Fait qu'on continue en musique avec la demande spéciale de Lise et la demande spéciale de Odette.

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1: On continue vos demandes juste ici. Bonsoir Yannick, je voudrais souhaiter une belle soirée à mes parents Maheur et mes amis de cette île, les Power à Fermont. J'aimerais entendre Blue Roses de Danny Darèche et j'ai oublié de saluer mon père qui nous écoute peut-être, qui serait bien insister que je ne l'ai pas mentionné. Ha ha ha. Mais pas de problème, Yannick, on vient de se saluer. Bon, j'ai une demande spéciale aussi de Linda. Allô Yannick, je voudrais souhaiter une bonne soirée à Andy, ma belle famille Galant et Chavry à toi-même. Et je voudrais entendre plus fort qu'avant. Merci pour ta demande spéciale, Linda. Que n'oubliez pas, 17h30, en compte, l'entrevue avec Daniel Degner, DG de la PRM, et aussi Marie-Lou Vanier, la directrice de l'AMIC, en lien au festival Mamu Moisy, qui se déroulera le 3, 4, 5 juillet. On continue en musique.

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4: Précisément, dans même pas 45 secondes, ça sera 17 heures. On continue vos demandes, juste ici. Jonathan Chiquan, salut. Bonjour Yannick, je voudrais souhaiter une bonne soirée à ma fille Zoélie, ma mère Denise, mon père Ovila, toute ma famille qui écoute ton émission, je voudrais la chanson Coke Zaro de Beaumont. Merci, bonne soirée, ben, ça me fait plaisir mon cher. Ensuite, Daniel Landry. Bonsoir Yannick, je vous souhaite une belle soirée à mes parents, Gaétan et Philippe. Landry leur souhaite une belle saison au camp. Et salut ma soeur Nadine et mon beau-frère Martial. Je m'entends de la chanson « Des années comme ça » de Alain Comeau. Ben, ça va tourner également. Patrick Gauthier. Salut Yannick, la saison de camping 2026 est officiellement débutée. Et c'est maintenant qu'on profite le plus de ton émission. Ben, mille merci. Ça fait plaisir. Si jamais tu aurais une place pour me faire jouer « moi et tout » de Laurie Leblanc. Ben, j'ai pas besoin de place supplémentaire. Tu me fais une demande spéciale, c'est sûr qu'elle va jouer, mon cher ami. J'ai aussi Mélanie Girard. Bonsoir Yannick, je vous souhaite une belle soirée à toute notre belle famille ainsi qu'à nos amis à la Baleine. J'aimerais avoir le medley des frères Delonti spécialement pour mon amoureux Nicolas. Et bienvenue à Gabriel pour sa belle visite pour le week-end au chalet. On va faire jouer ça également. Fait qu'on continue en musique. J'attends vos appels ou vos demandes spéciales. Les appels 962-38-38, option 2.

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1: C'était moi et tout de Laurie Leblanc. On s'en va du côté des demandes. J'ai Jessica d'Anjou. J'aimerais entendre la moisie d'Alain Godin. Je voudrais saluer toute ma famille, Mélodie, Luc, Charlotte et Arthur Turcotte, ainsi que toi. Même merci pour ton émission. Mais ça me fait plaisir, Jessica. Fait que, on s'en va du côté du téléphone maintenant. Bonsoir, M. Leblanc.
2: Bonjour, Yannick.
1: Ça va bien?
2: Ça va super bien, mais de mauvaise température. On s'endure avec.
1: OK, pas de problème.
2: Pas de problème. Jean Elison, Raymond et Sylvie, mon ami Fernand, Roland et Louis-Marie, Corinne et Henri, mon frère Carole et son amour Anne, mon amour, je ne l'ai pas oublié, mon amour Angeline. Le midi de...
1: Non, c'est pas ça. Le
2: Bayou du Jean-Yves-Nadine.
1: Ouais, c'est loin du Bayou du Jean-Yves cette semaine. Ben, merci beaucoup de nous avoir appelés.
2: OK, bye.
1: Bye-bye. Et voilà, et n'oubliez pas, à 17h30, j'aurai en entrevue Daniel Ekner et Marie-Lou Vanier pour parler du festival Mamou Moisé qui aura lieu le 3, 4, 5 juillet. On continue la musique.

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6: On arrête ça tout de suite comme ça. Là, je vais juste faire des tests. Est-ce que je vous entends bien parler d'un petit peu dans le micro? Allô, Daniel? Allô, Valérie? Pas Valérie, Marie-Lou?
7: Allô?
6: Ça va bien?
7: Oui.
6: Bon. Je vous les présente, Daniel Dickner, si je ne me trompe pas. C'est bien ça, Daniel?
7: Exact.
6: Directeur de l'APRM.
7: Directeur général de l'Association de protection de la rivière Moisy.
6: Oui, et Marie-Lou Vanier, directrice de l'AMIC.
8: Directrice générale de l'agence Mamou Innu Kakuset.
6: Parfait. Bienvenue. La première question qui me vient en tête, comment est venue l'idée du festival Mamou Moisy?
7: OK. Bien, j'ai approché, la première des choses, bonsoir tout le monde. Je suis content, Yannick, que tu nous permettes d'être là ce soir puis de parler un peu du festival Mamou Moisy. Première des choses que j'aimerais dire, bien, l'idée est venue de l'APRM. C'est venu, je pense que c'était simple, c'est l'AMIC a la même mission que nous. Ça se ressemble en matière d'environnement, de protection de l'habitat, des pêches, etc. Donc, c'est plus du côté Innu, côté autochtone, du côté de l'AMIC. Puis nous, ben, c'est la rivière Moisy. Ça fait qu'on s'est associé à eux. On voulait rassembler les gens le plus possible aux abords de la rivière Moisy. C'est une des plus belles rivières à saumon au monde. Mm-hmm. Donc, l'idée est venue de rassembler les gens par la musique. La musique country, c'est quelque chose qui est vraiment rassembleur sur la Côte-Nord. C'est beaucoup apprécié.
6: Ça, c'est vrai.
7: Je pense que ton émission, c'est une des plus écoutées. Donc, ça allait de soi de s'affilier avec l'AMIC et de faire un festival country pour ramener les gens sur les abords de la rivière Moisy.
6: Puis selon ce que j'ai vu, c'est sur 3 jours, c'est bien ça, Marie-Lou?
8: Effectivement. On commence ça le vendredi 3 juillet jusqu'au dimanche 5.
6: OK. La mission de l'AMIC, ça se trouvait quoi?
8: Nous, on est là pour supporter les communautés Innu qui sont impliquées dans le secteur des pêches, principalement pour la protection puis la conservation des ressources aquatiques et océaniques.
6: Okay.
8: Puis ça touche aussi le saumon. Donc, on est vraiment comme la branche scientifique des pêches pour avoir des pêches durables au niveau des communautés.
6: Puis, je trouve que c'est un beau jumelage pour le festival. C'est vraiment une très bonne idée. Là, avant l'entrevue, tu me disais, Daniel, tu me disais, le premier artiste qu'on a approché, c'est Alain Godin.
7: Alain Godin, ça allait de soi avec la chanson
6: Moisy.
7: La Moisy, on l'a entendu jouer tantôt.
6: Ouais.
7: Ça fait que c'était la première personne que j'ai approchée. Puis j'ai dit, t'as pas le choix, Alain, je te connais pas, mais je veux que tu fasses partie de notre line-up en soirée. Puis c'est lui qui va ouvrir le festival le vendredi soir.
6: Parfait. On peut-tu parler un peu des artistes?
7: Oui, on peut parler des artistes.
6: Je te laisse aller.
7: Je peux te présenter, là, on a des artistes de talent, autant autochtones qu'allochtones. On commence ça avec Alain Godin. Entre autres, le 3.
6: Mm-hmm.
7: Ensuite de ça, Tichabeux, qui est une bête de scène incroyable, qui fait lever le party où ce qui passe.
6: Parfait.
7: On a Phil Lauzon, qui est un des finalistes.
6: Ça, je suis content.
7: Fait que, il va venir avec son spectacle Birded Edition.
6: Oui.
7: Fait que ça va être toute qu'une soirée. C'est plus contre-américain.
6: Oui.
7: Fait que, on y va un peu avec un amalgame différent. Ça va, Ça va bouger dans Alain Godin, entre autres, le 3.
6: Mm-hmm.
7: Ensuite de ça, Tichabeu, qui est une bête de scène incroyable, qui fait lever le party où ce qui passe.
6: Parfait.
7: On a Phil Lauzon, qui est un des finalistes.
6: Et ça,
7: de la
6: je suis content.
7: Fait que, il va venir avec son spectacle Birded Edition.
6: Oui.
7: Fait que ça va être toute qu'une soirée. C'est plus contre-américain.
6: Oui.
7: Fait que, on y va un peu

0: son garçon qui est Spencer Saint-Ange.
1: Oui, Spencer, oui.
0: Qui a plusieurs albums de fête présentement, qui est auteur, interprète, compositeur, une personne de Ouachat.
1: Mm-hmm.
0: Puis ensuite de ça, ben, un jeune de 15 ans, Jay Dumay, qui a remporté la finale secondaire en spectacle, puis qui a chanté dans le Mixbus, là, Inou Nikamou aussi.
1: Oui.
0: Fait que un artiste qui va sûrement aller loin. Fait qu'il faut en profiter pendant qu'il est jeune.
1: Il a un très bon talent, je l'ai entendu.
0: Il va aller très loin. Fait que. Puis aussi ensuite de ça, ben Pamela Rooney, qui a gagné un prix là, en 2025, artiste féminine en 2025 au Texas, en 2024 en Europe. Elle a primé plusieurs prix qu'elle a gagnés. Fait que toute qu'une artiste, je l'ai vu en spectacle. C'est incroyable, fait que c'est un incontournable, fallait l'avoir.
1: Puis en plus, c'est une Canadienne.
0: Exactement.
1: C'est ça qui est le fun. C'est ça qui est le fun.
0: Exactement. Puis, ben, pour terminer notre samedi soir, c'est le groupe Petapan de Pessamit qui a été le choix du public, au concours de la musique là, autochtone. Fait que je pense qu'on a des artistes qui sont variés, on a des artistes locaux,
1: oui.
0: On a aussi des artistes professionnels. Mais,
1: c'est un beau jumelage.
0: Un beau jumelage de tout ça, puis une belle amalgame entre autochtones et allochtones. Fait que il va en avoir pour tous les goûts.
1: Puis l'endroit, Marie-Lou, où va avoir lieu les spectacles, c'est à quel endroit?
2: On fait ça justement sur le terrain de la PRM. Les gens qui sont habitués d'aller au tournoi du volley soleil, mm-hmm. Même endroit. Donc, on profite de la rivière, on va être vraiment dans un site très convivial. On met beaucoup d'espace pour la famille et puis on va avoir aussi un volet environnemental quand même à cet événement-là.
1: Parfait. Le coût des billets. Le coût des bracelets, excuse, c'est pas des billets, c'est des bracelets. Excuse. Combien?
0: On est présentement en pré-vente.
1: Oui.
0: Puis sur le site du Facebook. Du festival Country Mamoumoisi, on vous invite à aller le voir. Il y a un code QR pour vous amener directement à prendre des billets. Puis c'est 50$ en prévente. Tout ça, c'est très peu pour toutes les
1: activités.
0: Pas cher. Puis on n'a pas parlé encore des activités dans la journée parce qu'il va aussi y avoir des activités
1: pour enfants.
0: Pour les jeunes et moins jeunes dans les après-midi là. Le samedi et le dimanche.
1: Parfait. Puis, y a-t-il des emplacements à part le site pour l'achat des bracelets?
0: On a des points de vente qui sont la station Inou à Ouachat.
1: Oui.
0: On a aussi à Malio-Tenam chez Danesso. On a chez Tyson directement. Ensuite, le relais de la rivière Moisy. Est-ce que j'en oublie?
1: Oui,
2: Tabagi.
0: Tabagi Gamache, bien sûr. Faut pas l'oublier.
1: Pas parler. OK. En tout cas, moi, je vous lève mon chapeau parce que de la manière que j'ai compris tantôt, hey, vous avez monté ça en 3 mois.
0: 3 mois.
1: C'est un record. Moi, j'ai jamais vu ça.
2: 3 mois, beaucoup de gens qui se sont dédiés à ça à 100% et plus que 100%. Là, parce que quand on fait des semaines de 70 heures sur un projet, ben,
1: ouais.
2: C'est 2 semaines en une. Hein?
1: Oui, Daniel, ouais, je te comprends. Moi, je vous souhaite le mot de Cambronne. Selon moi, c'est sûr que ça va pas nier, mais même, je suis allé à un déjeuner dimanche passé chez Chevalier de Colombe, puis une madame, justement, qui reste dans ce coin-là, elle dit, c'est sûr que ça va pas nier, il n'y aurait pas d'en entendre parler. Fait que moi, je suis sûr que ça va être un succès. Puis en plus, c'est ta fin de semaine-là. C'est juste vous autres, il n'y a rien pour ça.
2: Bien, on va ouvrir l'été, puis on se souhaite surtout du beau temps. Puis même
1: oui.
2: S'il n'y en a pas, on a tellement d'activités. Puis quand Daniel parlait des activités, oui, pour les enfants, on est habitués justement aux jeux gonflables,
1: mm-hmm.
2: Mais taureau mécanique, hein, on n'en a pas souvent dans la région,
1: c'est
2: profitez-en.
1: Vrai.
2: Et puis les kiosques de sensibilisation au niveau de l'environnement, on a plusieurs organismes en environnement qui vont être là pour vous parler du saumon, pour vous parler de sécurité nautique sur les plans d'eau. Donc, on va voir, puis on va pouvoir se désaltérer aussi avec la bière la moisie.
1: Avez-vous des food trucks, des affaires pour manger?
0: Oui. Juste avant, j'aimerais revenir sur un point que Marie-Lou vient de nommer, la bière la moisie.
1: Oui.
0: C'est une primeur. On va pouvoir la faire déguster aux gens.
1: OK.
0: Directement sur le site. Elle va être mise en canette là-bas sur place. C'est une aventure qu'on fait avec la microbrasserie La Compagnie. Puis, il y a des redevances qui vont être données à la PRM pour continuer notre mission.
1: OK.
0: Ça fait que sur chaque canette vendue,
1: il y a un certain montant qui va.
0: Il y a un montant qui va être donné à la PRM. Ça fait que
1: c'est une très bonne idée, ça.
0: Oui, c'est un beau partenariat,
1: oui.
0: Ça aussi. Ça fait que c'est important qu'on le souligne. Puis, les gens vont être invités à venir déguster la bière à la moisie.
1: Savez-vous, c'est une blonde, une IPA?
0: C'est une bière blanche.
1: OK.
0: Mais on a demandé, nous, avec le camping de la PRM,
1: ouais.
0: Ça, une bière qui est festive, une bière de soif.
1: OK, c'est encore mieux.
2: La bière de la prime.
1: La bière de la prime.
0: La bière de la prime, exactement.
1: Puis pour revenir à ma question, est-ce que vous allez avoir une place que le monde, ils vont pouvoir manger?
0: Oui, il y a

0: trois food trucks sur place.
1: OK.
0: Il y a le cheminot d'Éric Comeau, oui. Il y a le Taizone,
1: oui.
0: Puis Jean-François Fournier avec le...
2: Snack du pêcheur.
1: Le casse-croûte du pêcheur. OK, parfait.
0: Effectivement, oui. C'est ça.
1: Parfait. Mais je vous remercie beaucoup d'être venu pour l'entrevue, puis on vous souhaite le monde cambronne. Je vous souhaite du succès, mais je ne suis pas inquiète, ça va être un succès.
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1: Je suis même pas inquiète, il va faire beau.
2: Il va faire du beau temps, s'il vous plaît.
1: Puis en parlant, on a parlé de Pamela Rooney, mais on va l'écouter à l'instant. Merci beaucoup, Daniel. Merci, Marie-Lou.
0: Merci.
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1: C'était L'Homme Éveille avec le Médé de Caillouche. Merci beaucoup à Daniel Dickner et Marie-Lou Vanier qui sont venus parler du festival Mamou Moisy qui aura lieu 3, 4, 5 juillet. La semaine prochaine, on va voir quelqu'un d'autre du festival aussi, mais vous parler des activités dans la journée, des activités, des compétitions, concours. On va avoir plus de détails. On continue vos demandes spéciales de Marie-Noël Baudin-Langlois. Et voilà. Demande spéciale, je voudrais dire bonjour à ma belle famille à Pointe-aux-Anglais, Lionel, Monel et Sébastien, et ceux qui t'écoutent. Merci pour ton émission, merci beaucoup. J'aimerais entendre la chanson Les Dalton de Denis Cormier. Bon, on va faire jouer ça, sans aucun problème. Ici, allô Yannick, j'aimerais entendre une autre bonne raison de boire de Juste Mongeau pour ma mère Gaétane, ma soeur Geneviève ainsi que ses deux enfants, Jeff et Loïc, mon parrain, ma marraine Jacques et Muriel, mon chum Caribou, la gang du Life Cab ainsi qu'à toi-même, mon cher Yannick. Je suis là à Port-Cartier. Cette semaine, je vais essayer d'aller te voir avant mon départ. Bien, merci beaucoup, mon chum. Fait que, on écoute ça à l'instant. À votre émission de Nashville jusqu'à la Côte-Nord jusqu'à 20h. J'attends vos appels au 962-3838, option 2, également sur la page de Nashville.

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1: Superbe chanson de Gilles Mongeon avec une autre bonne raison de boire. Demande spéciale de Stéphane Marcel Chrétien. On vous sait que vos demandes, demandes spécialement pour Sylvie Vallée qui est dédiée à sa maman, à ma mère de Paul Darèche. On demandera aussi Dwight Yoakam, Terminal, Terminal, Terminal, Terminal, demande spéciale de Paul qui demeure sur la rive sud qui reste à Rimouski, qui demande ça également. Et classe moyenne qui sera à cette île le 27 juin prochain. Si vous n'avez pas oublié, là, allez voir ce groupe-là. C'est un groupe super sympathique. Très bonne musique. Si vous avez la chance d'aller voir ça sur Internet, parce que si vous n'avez pas d'idée c'est quoi, là, prenez pas de chance. Allez voir ce spectacle-là. Et aussi, on va entendre aussi Good Time de Alan Jackson à votre émission de Nashville à la Côte-Nord jusqu'à 20h.
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3: Il y a des gens qui viennent me contacter pour savoir s'il restait des billets pour le spectacle du Triangle musical à la Cassette-Île. Oui, sans aucun problème, vous pouvez vous présenter à la porte. J'ai parlé avec Jean-Yves. Il n'y a aucun problème, vous allez pouvoir assister au spectacle ce soir. On continue la musique avec Brian Baker, Viens-t'en mon chum, Nick Baudin, Balade pour Mila Rose. À votre émission de Nashville à Côte-Nord jusqu'à 20h.

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3: On continue la musique. La prochaine chanson, je l'envoie à Roxane, Yann, Dave, Mario et Nancy avec la chanson « C'est dur d'être homme » de Billy Hunter. Ils sont dans le gros travail présentement. Et aussi, on continue ça aussi avec « Deliver Me, Christian Lemieux », »,« Un petit feu » de Lanny Richard et « Le blues du capitaine » de Steve Desmarais. À votre émission de Nashville à la Côte-Nord, si vous êtes en train de déguster votre souper, je vous souhaite un bon souper. On continue la musique.

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Par la suite, c'est la saison de Maquereau, Let Me Be There de Nathan Carter et All Ever Do's Meet Me Down, demande spéciale de Nathalie et Pierre. À votre émission de Nager la Côte d'Or jusqu'à 20h, je vous appelle 962-3838, option 2 pour me rejoindre également sur la page de Nashville.

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2: Précisément 18h39. On continue la musique spécialement pour Kim avec Every Little Thing.

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1: On s'en va directement du côté du téléphone. Nashville à la Côte-Nord, bonsoir.
2: Salut Yannick, ça va bien?
1: Salut, hey, vous autres, vous êtes loin en tabarouette, là?
2: Ah oui, on est au lac Turgeon, nous autres. On est sur le lac présentement. Puis on aimerait dire salut à tous les pêcheurs à la truite qui sont présentement dans le Nord.
1: Puis vous autres, vous êtes huit présentement, là?
2: On est huit gars. Ben là, on est huit. Il y en a trois à la pêche, puis il y en a cinq dans le chalet.
1: OK. Je vous souhaite une bonne pêche. Là, le lac Turgeon, c'est où exactement, ça?
2: C'est au nord de Béjoine-Bitte, à peu près.
1: OK, vous êtes une bonne raide. Vous voyez, bon signal, tant mieux. Merci de nous écouter via Internet, parce que c'est très plaisant.
2: Ben, merci à toi pour ton émission.
1: Merci beaucoup. Puis c'est quoi ta demande spéciale, mon cher?
2: Ben, on va demander dans le Nord.
1: De Kevin Landry.
2: Vu que c'est dans le Nord, on est dans le Nord.
1: Mais faites attention à vous autres, vous souhaitez une bonne pêche.
2: Merci, Yannick.
1: Merci, bye-bye.
2: Salut.
1: Également, dans ce bloc musical, on a une demande spéciale de Sylvie Michaud. Bonsoir, Yannick. J'aimerais saluer Brigitte Patrick de Québec. Je vous entends de Rivière-Chaloupe-Ouest de Nathan Bond, la bande de Sylvie, mais merci beaucoup. Et aussi spécialement pour Mireille et Denis avec deux dames de cœur de Manuel Castillo. À votre émission de Nashville à la Côte-Nord.

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1: On continue de demande spéciale, chanson dédiée spécialement à Jean, de Mac Tamek et sa conjointe. Et je sais qu'aime bien Madeline, fait qu'on leur envoie Getcha. Par la suite, La Barbière de Donald Gravel, Down on the Corner de CCR et Modèle de l'année de M. Jean-Guy Dominique, à votre émission de Nashville à la Côte-Nord.

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12: C'est des choses qui arrivent des soirs comme ça, c'est tranquille côté demande spéciale, mais c'est pas plus grave que ça. Je suis là pour vous changer les idées. On continue ça avec Les Madelineaux vont à la pêche de Alain Godin, La plaidoirie de Louis Bérubé, Chanson des mères de Henri Lapierre et comme dans le temps, la nouveauté d'Alexandre Junior Meunier. À votre émission de Nashville à la Côte-Nord.

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1: Voilà ce qui conclut l'émission de ce soir. J'espère que vous avez passé une bonne soirée. On se retrouve la semaine prochaine, tout de suite après l'émission. C'est Nashville en prolongation. On termine ça avec une chanson spécialement pour Nelson Vaillancourt et Céline de Beaumont avec Chialeuse heureuse. Ça fait plaisir de Carole Renaud, d'Annie Darèche, l'Horloge des Frères de Raps et la Véro Camping des Brasseux. Et on salue également tous les gens qui sont au Terrain Camping. Bonne soirée tout le monde. À la semaine prochaine.